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1: Une des premières qu'on a écrite, Dégage une Kazak, une Pinaskin, c'est une des premières. Puis, moi, je dirais que je pense que tout le monde l'a aimé, puis le monde, il l'aime encore. C'était pour les jeunes, gars. Tu sais, ma chèque. Ah, du coup,

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J'ai fait un beau sieste.

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et Wimontachi, ainsi que tous les auditeurs et auditrices qui s'intonisent la radio Secoy FM. 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

0: 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Il n'a pas de problème. Ne surtout les déjeuners, je me suis en route. Et tu es bon, mais tu n'as pas. Et que tu n'as pas de nom, tu as une autre. Ne fais pas de mots, tu as des noms. De Facebook, quand tu as dit à ta gagne, ou une épmenouette, tu as un nom maintenant. Et vous dites, n'a pas de nom, oui, t'en.
1: Que votre concierge, et on t'aime, moi, c'est le mot, Julia Maraoul, Ajiman et Mot, ou une genome de votre habitano, Pégani, et Pesotago Pinza. Bon, peut-être que vous avez des noms, non, nous n'y gabons, ma oui, hein? Nous n'y gabons, nous sommes scarnatin. Oui, nous déjà avons de panne, nous sommes scarnatin. Est-ce qu'il y a un danger qu'on le perde? Ah, je ne suis pas responsable, puis la radio n'est pas responsable. 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

Eh, qu'on a capté à côté de Théwigan, Jean-Paul Bellefleur, qu'on a compris ça. Moi, je vais vous donner mes gagnants. 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Aspect de pape, tout ça, gâte. 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Bon, sinon, on est dans le cumulatif. On est dans le cumulatif. On est dans le cumulatif. On est dans le cumulatif. On est dans le cumulatif. 45 422. Et numéro de double action, 5615 et 50 sous. Et le double action. Le double action sera en jeu. Le 28, mardi le 28 à 19h15. Oui, peut-être qu'il y a un autre. Je vais mettre ça en autre. Une double action. Nous avons dit que nous sommes vegans. Nous sommes vegans. Bon, les préventes, bon, on est sur le hapte, non?

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Bah, dis-toi, tu connais, mon pote. Oui, il y a un astuce, il y a une maquette en noir. Bah, dis-toi, il y a un autre vegan.

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Quand j'ai choisi de

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0: Je suis le directeur général de l'Oustouana. Je suis le directeur général de l'Oustouana.
5: Durant la neuvaine, environ 70 000 personnes qui ont passé les portes de la basilique. Aujourd'hui, seulement la fête de Sainte-Anne, le 26 juillet, c'est 16 000 personnes qui ont passé les portes de la basilique. Donc, on a vraiment, puis c'est meilleur que l'année passée. Le 26 juillet, l'an passé, on avait eu 13 000 personnes. C'était quand même très bon, mais cette année, c'est encore mieux. C'est sûr que ça tombait un dimanche. Hein? Donc, le 26 juillet, un dimanche, tout était aligné pour qu'il y ait du monde.
1: Mais c'est ce qu'on a remarqué les années auparavant. Il y avait de moins en moins de monde, mais cette année, c'est remarquable.
5: Vraiment, vraiment. On a vu, surtout, si vous avez eu la chance de voir le 25 juillet au soir, le parvis était rempli de falots. C'était très beau à voir les flambeaux allumés. Le 26 juillet, on a eu la messe de 10h30, la messe officielle, qui est une messe où il y a beaucoup de monde. Puis tout de suite après, à 13h, il y avait la messe pour les Premières Nations, les peuples autochtones qui étaient célébrés. Puis il y avait autant de monde aux deux messes. Fait que c'est vraiment beau de voir cet engouement-là. Du monde de partout, mais beaucoup, beaucoup des Premières Nations. Vraiment beaucoup plus.
1: Est-ce qu'on connaît la raison pourquoi les gens sont revenus?
5: La vraie raison, je ne sais pas. Mais je peux vous dire que moi, je pense que la pandémie nous avait vraiment... avait créé une séparation, puis il y avait des habitudes qui s'étaient perdues. Et là, on commence à les revoir et apparaître ces habitudes-là. Des gens de voyager, de venir nous voir. Beaucoup nous suivaient sur les réseaux sociaux. Certains se déplacent maintenant. Donc, c'est ça, là, c'est vraiment... je pense qu'on est en

0: pas avec la réponse qu'ils voulaient, mais ils repartent avec une espérance, puis une paix d'esprit, une paix du cœur, une vraie paix. Là. Pas une paix qui va durer seulement qu'une journée, une paix qui peut durer, qui peut rester.
1: Ce que j'ai remarqué aussi, les gens apprécient beaucoup les du concret, hein, quand il y a des histoires attachées à l'Évangile ou des exemples comme ça. Là.
0: Oui, vraiment. D'ailleurs, le visuel était vraiment parlant, puis tous les exemples qui ont été pris avec ça, des exemples de vie, des prêtres prédicateurs qui ont pu nous raconter des histoires là, avec tout ce qu'on avait mis dans le visuel. Il y avait un phare, il y avait la barque, il y avait la grande coquillage. Bref, il y avait beaucoup de choses qui nous rappelaient des signes qui sont vraiment présents dans nos vies. Pas juste de l'abstrait, mais quelque chose de bien enraciné là, dans nos vies à nous autres.
1: Pour les gens qui ont organisé, les prêtres, les aides, ça leur donne une énergie pour faire un grand bout.
0: Ah oui, vraiment. Puis faut savoir que ces gens-là qui nous aident, la moyenne d'âge n'est pas de 20 ans et pas de 30 ans. C'est des gens qui ont en moyenne 65, 70, 75 ans. C'est vraiment beau de les voir faire 10 jours de suite à presque 10 heures par jour. Là, on a des exemples qui, moi, à mon âge, en tout cas, ça me donne vraiment le goût de continuer. Là. C'est des exemples de chemin de vie.
1: L'énergie a été comme ça jusqu'à la fin de ce soir.
0: Exactement. Oh oui, jusqu'à la fin du 26 juillet, on a eu de l'énergie du début à la fin.
1: Merci, Tinashe Komedan.
0: Ça fait plaisir. Merci beaucoup à vous.
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1: 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Vous êtes la directrice de la Soukam.
2: Oui, exactement. Merci pour l'invitation.
1: Ça me fait plaisir. Madame Simi, pourquoi est-il nécessaire? Parce que dans mon introduction, je parlais du nouveau cadre stratégique. Pourquoi est-il nécessaire pour la Soukam de se doter d'un nouveau cadre stratégique pour la période 2026-2030? Qu'est-ce qui doit changer ou évoluer d'après vous?
2: C'est sûr que la planification stratégique a été faite en sorte, on a ciblé les besoins des radiomondes, les besoins au niveau du financement, des ressources humaines, des infrastructures, et un besoin criant sur tout ce que je viens de nommer là. C'est sûr et certain que celui qui est le plus présent et le plus urgent, je dirais que c'est au niveau des ressources humaines. Il manque de personnel et de personnel aussi qui parle bien la langue. C'est sûr que les ressources actuelles qu'on a, ben, soit qui sont vieillissantes, qui vont penser un jour reprendre leur retraite, et les jeunes qui sont désireux, ben, c'est sûr et certain qu'il y a une problématique au niveau du langage, la compréhension est là, mais pour le parler, il y a une petite lacune. Donc, c'est sûr et certain que la planification stratégique a été faite dans ce sens de cibler les problématiques. Et de faire monter un questionnaire qui a été remis l'année passée, là, un an jour pour jour qu'on se parle, là, il y a un questionnaire qui a passé au niveau de toutes les radios pour savoir leurs besoins. Donc, à partir de ce moment-là, après ça, après le questionnaire qui a été remis finalement de la part des radios, on a monté cette planification stratégique-là avec le conseil d'administration, M. Rénal Darvé de Segment Recherche aussi, qui était en consultation, et moi-même. On a pris 3 à 6 mois là, pour vraiment bien cibler et regarder là, ce qu'il y avait à faire au niveau ressources humaines, comme je dis, financement et l'immobilisation qui est peut-être pas là, l'urgence principale, mais c'est comme ça que ça a été monté.
1: Pardonnez-moi, mon micro était fermé. Pas
2: grave. Il n'y a pas de problème.
1: On passe à travers. La mission actualisée met davantage l'accent sur l'information touchant les Premières Nations, ainsi que sur la relève, vous l'aviez mentionné, la recherche de financement, la valorisation des langues, des cultures, des œuvres musicales innu et atikamekw. Pourquoi avoir élargi ou précisé ainsi la mission de la SOCAM?
2: C'est sûr que la principale mission a toujours été la langue, que ce soit au niveau atikamekw et innu. Pourquoi qu'on a rajouté le secteur formation? C'est sûr et certain que c'est pour aller chercher de nouvelles subventions. On est à regarder à une formation. Présentement, il y a l'UQAM qui nous a approchés pour faire soit une formation pour des personnes qui vont être ciblées dans chacune des communautés, des stations de radio, ou ça va être des membres de la communauté. On est à regarder pour voir c'est quoi qui serait le mieux dans cette formation-là. Donc, c'est ça, il y a des sous qu'on peut aller chercher à partir de ça. Donc, c'est pour ça qu'on a rajouté le mot éducation, formation dans la mission de la SOCAM.
1: Mm-hmm. Le cadre stratégique veut aussi renforcer les relations entre la SOCAM et les stations membres. Comment comptez-vous créer un réseau plus uni où les stations collaborent davantage avec elles, entre elles?
2: Mais c'est sûr que la SOCAM, là, on s'est stabilisé un petit peu parce qu'il y avait des problématiques à notre niveau aussi, qu'on a encore. Mais deuxième étape, c'était vraiment là de travailler de pair avec les radios. Ce qui se faisait pas nécessairement parce qu'on était à éteindre des feux au niveau de la SOCAM. Donc, c'est sûr et certain, s'il y a des questionnements au niveau de la formation, que ce soit les ressources, que ce soit l'immobilisation, que ce soit au niveau aussi de la structure des radios, la SOCAM veut vraiment être là pour tous les besoins, toutes les interrogations, de les amener aussi dans toutes leurs problématiques. C'est sûr et certain que ça va se faire tranquillement, mais sûrement. C'est ça, c'est un petit peu un appel aussi à dire que la SOCAM est là pour les radios à partir d'aujourd'hui, de plus en plus.
1: Mm-hmm. Vous aviez parlé tantôt de formation, de la relève et de la formation. Plusieurs radios communautaires ont besoin de journalistes, d'animateurs et de personnel qualifié. Comment la SOCAM compte-t-elle attirer et former une nouvelle génération de communication innu et atikamekw? Comment ça va se faire?
2: Mais là, comme je vous disais, il y a l'UQAM qui est l'Université du Québec à Montréal, qui nous a approchés pour une future formation. Cette semaine, justement, les radios vont recevoir de l'information par rapport à ça pour savoir quelle personne qui pourrait suivre cette formation-là, parce qu'ils demandent deux conditions, comme je disais à l'Assemblée générale annuelle, c'est que les personnes, il faut vraiment qu'ils soient désireux. Ça veut dire ça, que s'il y a 10 personnes qui sont intéressées à la formation et qui sont inscrites, les 10 personnes devraient finir aussi, parce que c'est souvent ça qui arrive. Il y a un engouement qui se fait au départ. On suit la formation 2-3 fois, puis après ça, on laisse tomber. Donc, il va falloir vraiment que ça soit des personnes qui s'investissent à 100%. Après ça, il faut qu'il y ait une personne aussi qui responsable qui va voir à cette formation-là, donc l'encadrement. Cette formation-là vient pour octobre. C'est peut-être un petit peu de bonheur, mais là, on est à parler avec l'université. C'est la période embryonnaire. Par la suite, c'est sûr que la SOCAM veut voir, puis ça va prendre un petit peu plus de temps, va voir à former des journalistes, des animateurs et des régisseurs. Soit par le biais peut-être du CDFM Huron-Wendat ou des personnes comme Kiuna, Wapi Koni Mobile, je crois aussi, en faisait. Et le point de mire, par contre, au niveau de la SOCAM, c'est vraiment au niveau de les langues. Donc, je suis à voir personnellement, avec le conseil d'administration, toujours au niveau du CDFM pour des professeurs en langue innu et en langue atikamekw. Donc, puis ça, c'est pour tout le public, que ce soit des jeunes, des moins jeunes, toutes les personnes désireuses là, de d'être dans le beau monde du journalisme, de l'animation et de la régie aussi.
1: Mm-hmm. Un enjeu majeur est celui de la relève et de la formation. Vous le mentionnez souvent.
2: Oui.
1: Mais il y a aussi plus grand axe du plan concernant le financement de la SOCAM. Votre objectif est notamment de consolider les ressources de la SOCAM et de soutenir les stations membres. Est-ce que la situation financière actuelle du réseau constitue un défi important pour assurer son avenir?
2: C'est sûr que le financement est une problématique. On a toujours eu les mêmes budgets depuis des années. Moi, j'attendais cette année de voir au niveau de patrimoine canadien si ça allait bouger. Ça n'a pas été le cas. Ça reste stable. C'est sûr qu'on, comme on dit, on s'organise avec les moyens qu'on a. Mais c'est pour ça qu'on a revu la mission aussi de la SOCAM pour élargir nos activités et élargir aussi là, les financements possibles. C'est sûr que je suis à travailler présentement aussi au niveau de la publicité qui nous apporte un petit peu de l'eau au moulin. Donc là, il y a des pourparlers présentement avec le gouvernement du Québec par rapport aux publicités, à la formation. On a eu des belles conversations en début juillet et j'espère que ça s'enligne positivement présentement, oui.
1: OK. Donc, la SOCAM va probablement s'en sortir après, encore une fois, ça fait 42 ans là, que la SOCAM existe. Vous parlez aussi de la place des langues et Inuit-Atikamekw, c'est très important. Comment voyez-vous la transformation technologique de la SOCAM et de ses stations en cours des 4 prochaines années? Parce que pour diffuser des langues, soit en Atikamekw ou en Inuit, ça prend des équipements. Hein?
2: Exactement.
1: Comment voyez-vous la transformation technologique de la SOCAM?
2: C'est sûr que l'année passée, on a travaillé justement à revoir tout notre système informatique. C'est pas qu'il était désuet, mais c'est sûr que la technologie avance tout le temps, plus vite que nous autres, on avance. Donc, on a vu là pour supporter Windows 11, il y a des conditions. C'est sûr qu'éventuellement, on va être à l'ère du jour. On se garde toujours un petit fond de tiroir là pour justement l'évolution technologique. Puis, c'est sûr aussi au niveau des radios. Il faut voir à ce qu'ils suivent le cours aussi. Donc, on a un point de mire, mais c'est moins important là, vraiment que d'aller chercher de la formation. Puis la formation va être technologique aussi parce que ce qu'on parlait au niveau de l'UQAM, on peut y aller par des podcasts, tout ça, mais là, au point de vue de la formation qui va se donner, c'est la tranche journalistique.
1: Mm-hmm. Pour conclure, Mme Sioui, en terminant, quel message souhaitez-vous transmettre aux stations membres, aux artisans de la radio et surtout aux auditeurs Inuit et Atikamekw sur l'avenir de la SOCAM et du réseau et leur réseau de communication, autrement dit?
2: Mais moi, je dirais aux radios de pas s'en faire parce que c'est sûr qu'il y a toujours de l'espoir. Moi, en un an, à la direction générale, j'ai vu beaucoup de choses. Je trouve qu'on remonte tranquillement, mais sûrement la pente. Et je tiens aussi à dire aux radios membres qu'on est là, qu'aussitôt qu'ils ont un questionnement, une interrogation, c'est sûr et certain qu'ils peuvent communiquer avec moi ou le personnel là, de la SOCAM, on les supporte, on est là.
1: Encore une fois, Mme Sioui, Caroline, directrice de la SOCAM, on vous remercie de nous avoir donné de votre temps pour justement diffuser l'information importante à nos auditeurs et auditrices. Merci encore.
2: Oui. Et merci, Bernard.
1: On en a répété que nous marquons Caroline Sioui. Voilà. L'émission va loin. Oui, donc ne puisse tourner le yé si vite. Mais c'est à peine de dire habitable la note et tout à gagner. 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
1: Oui, tu l'as coupé pas à peu près?
0: Non, il était déjà coupé. Okay. Il était déjà coupé, c'est juste que mon micro était pas fermé, ouvert. Bernard, je pensais à ça, les gens là, qui sont de retour ou qui vont retourner dans leur communauté. C'est toujours plaisant de voir nos aînés. Nos aînés. Je te mets dans le même panier aussi. Là, ceux qui vont s'entendre. J'ai pas été cette année. J'ai trouvé ça dommage de ne pas pouvoir y aller parce que j'ai vu des photos. Puis c'est toujours plaisant de les voir. On dit qu'ils sont heureux, sont contents d'être là-bas, sont contents de se voir, sont contents de se rencontrer, manger ensemble, prier ensemble. C'est toujours un plaisir de les voir hein, quand ils s'en vont s'entendre.
1: Oui, oui, oui. C'est un événement qui revient à chaque année, apparemment, qui a eu plus de monde que d'habitude, selon les entrevues qu'on a écoutées, celles de Muriel Roch et les gens qui étaient sur place. Ben, ouais, je t'abonne ici, Wayne, Justin. C'est tellement intéressant de rencontrer le monde. Moi non plus, j'ai pas pu me rendre à Sainte-Anne. J'ai de la visite chez nous, d'Edmonton. Nous sommes nos mandés, mais nous sommes Néo-Tistouane au Bobihon, ici on est Hanouna. 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
1: 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Bon, écoutez, tu m'as attendu.

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Tu dis, on a un autre qui est un autre. On a rien d'un. 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Les déjeuners, mais le 31 juillet, nous avons le 2 août. 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Bon, on est pec. 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Et après tout, je suis sûr que nous avons un man. Si vous avez un man, je n'ai pas de Facebook, je suis un man. 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

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Avec ma stingue, je peux être, tu vas me tuer, nous, moi, je peux t'avoir un autre, l'autre, ou à pétas. Ma stingue, je peux être, double action, 5615 et 50 cents. Ma stingue, je peux être. Alors, nous, à pétas, Tony Bendan. Tony Bendan, le double action, tu quittes notre, la carte pleine, tu quittes, tout est nos, tu quittes notre. Alors, c'est pour vous inviter à ne pas oublier que demain, on mettra en jeu le double action. Le dernier montant que j'ai, c'est 5615 et 50 sous. Alors, on mettra en jeu le double action. Le dernier montant, 5615 et 50 sous. Il faut sortir. Tcha. Et il faut faire la carte pleine pour mériter le double action qui sera en jeu. Demain soir. 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
1: 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Kenny Kalucha, pour me dire, Kalucha double action. Je suis maintenant combien de 3000 feuilles de route, peignées, ni au bout d'un 3000 de route. On est pour nous du tâche. On a, ok, non, on est. Je t'ai dit, moi, on a un tout ça, je suis pas venu, ben, c'est au niveau de transport, on a, ok, non, 3000 de route. Il y a des feuilles qui sont 3000 de route, une série 3000. C'est une manœuvre de double action, ces deux pièces, la feuille. On est au niveau d'un ou le cumulatif, ça va être le dernier bingo. On est pour double action, après ça, pour toute route. Double action, quand on a mis un bingo, on a mis un bingo régulier. Mais si tu me commences à honnir, me gonner, non, ça, on est in that sonny, how it's like, you know, Kadi, which my immediate master, which my immediate conseil d'administration, getting I better, you know, I want to go to Bandado, Naina, Chitano, Tadiaka was a bandade, had it been go rapids and a manastan yet. 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Jiji tombe dans un bingo, avec Tony Minat, les pamphlets d'information, on est maintenant, mais on est maintenant le jackpot, on est double action demain, on est
0: 5615
1: et 50. Ok. Et Gilbert, quand tu es le cumulatif tron nettoyé bingo régulier 45422 tron marque 51 boules le premier 1 de 6 c'est de bagnac tu bingo 51 boules tu dis gagner le jackpot. C'est pour rappeler au jour de bingo pour demain, ça va être notre dernier bingo double action. Effectivement demain on sort le cumulatif. Le cumulatif double action, autrement dit, c'est le dernier bingo qu'on va jouer double action à 19h15. Les quatre sont limités. Je veux dire, quand je parle limité, je peux pas, la radio peut pas vendre plus que 3000 cartes. la feuille. 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On va vous dire ça, regardez, soyez patients. 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Fois 0,50. 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C'est sûr qu'il va y avoir un gagnant ou des gagnants. La première carte pleine. Autrement dit, il n'y a pas 35 numéros, c'est la première carte pleine. Boule illimitée. Le cumulatif, c'est sûr qu'il sort demain.
0: Marc, aussi en procédé, toujours la même façon, on fait le 2 lignes avant,
1: oui.
0: C'est ça la carte pleine.
1: Oui, c'est ça. Comme d'habitude, on fait le premier tour, 2 lignes, certains montants, c'est combien, je sais pas, 150, je pense.
0: 150.
1: Puis la carte pleine, c'est sûr qu'il sort à 7 115, si toutes les cartes sont vendues. Puis les premiers arrivés, premiers servis, les cartes, les partent environ à l'heure habituelle, soit ma studio 3 à 2h, ici à Maliotenam à 4h. Puis concernant notre cumulatif du bingo régulier, il est rendu à 45 422, puis ça va être 51 boules, un premier sur 6, 51 boules pour gagner le cumulatif. Puis relatif pour les cartes des préventes pour le bingo du Festival Inonron, il en reste encore. Les préventes, il en reste, si on les vend, il en reste encore les cartes de prévente. Il va y avoir quelqu'un au Studio 3 demain après-midi, quand les comptoirs seront ouverts. 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non, moi, tu sais, je me suis dans les préventes, je suis tout, oui, pas de carte à dos, je sais pas, vendredi, tard, je sais pas, je suis 8 heures, mais carte à dos, pour peut-être, ben avant, moi, tu sais, je suis tard, samedi, à 2 heures de l'après-midi, 125 000 en prix, parce que nous avons une carte pleine de 50 000, hein, Michel. Mm-hmm. C'est ça, c'est pour rappeler aux gens le bingo du Festival Inonomo, le total des prix à gagner, au total, c'est 125 000. Mais la carte pleine, la carte pleine est au montant de 50 000. La carte pleine, c'est le dernier tour du bingo du festival. Puis en passant, vendredi, ça va être le bingo du mois pour la radio CKU, 20 pièces le bloc, 21 500, 10 000 pièces pour la carte pleine. Et il y a moins de mehemman, binoujanja, poto binoujak, cumulatif, aïtou binoujanon, le bingo du mois, à 19h, binoujanja, il y a moins de mehemman, 20 pièces le bloc, tu peux tout l'autre. 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Kabako, citoyen de Québéco, Michel. Aïnda, mais tu dis, les passeports. Aïdi, je suis là, Dimiadit, responsable, inonormal, normal, junior, mané, la billetterie que vous êtes nommé, Fanny Fontaine. Tu as été au dégoût, quand je suis né, que tu sais, à partir de 13h. Tu dis, oui, Nadia, il y a un passeport. Maintenant, toute la semaine, c'est que tu es au mardi de 9h jusqu'à 4h30, c'est que tu es au Inadé, où tu as un nouveau passeport relatif pour le festival. C'est pour faire un petit rappel pour les gens qui désirent se procurer des passeports pour le festival Inomo. À partir d'une heure, il va y avoir un employé du festival Inomo qui va vendre ici à la radio au 160 rue de Montagné à Maliotenam pour les passeports ou les billets quotidiens pour le festival Inomo à partir de 13h. Puis à partir de demain, à partir de 9h jusqu'à 16h30, jusqu'à jeudi de cette semaine. Parce que les gens viennent pour se procurer des billets. Actuellement, il n'y a personne, mais j'ai fait des coups de téléphone avant de rentrer en onde pour faire le message important pour la billetterie du festival Inonomo. Il va y avoir une personne ressource au bureau de la radio à Maliotenam, à 160 rue Montagny. À Maliotenam. On est venu mandaté, mon Michel.
0: Ok, Evelyne, donc, qu'est-ce que tu vois? Tu as mis quoi noter une note? Tu as mis quoi noter une note? Nagana et je comme n'a peut-être tout à qui n'y venait quoi? Parce que n'est pas tout à qui non comme
1: moi. On est hein, on est Québécois. Tu as tout à parce que on est juste dans d'autres des bimans. Tu as certains Québécois à qui tu connais bien. Tu as dit tu as bien dit quoi? Parce que notre thème benza. On a Je suis un peu de temps. Je suis un peu de temps. 9h, question est de faire un soir à l'Utenam, Makawahat, pour le bingo du festival Inomobo, samedi. 9h, samedi. C'est pour rappeler aux gens, pour le bingo du festival Inomobo, pour samedi à 14h, les portes des endroits au studio 3 puis à Maliotenam seront ouvertes à partir de 9h jusqu'à 13h45. René, c'est le message pour concernant les bingos ou à la station de la radio couchable. Merci. Je vous souhaite un bon après-midi. Je suis un bon après-midi.

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2: 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Et que nous avons dit que nous avons dit que
7: Durant la neuvaine, environ 70 000 personnes qui ont passé les portes de la basilique. Aujourd'hui seulement, la fête de Saint-Anne le 26 juillet, c'est 16 000 personnes qui ont passé les portes de la basilique. Donc on a vraiment, puis c'est meilleur que l'année passée. Le 26 juillet l'an passé, on avait eu 13 000 personnes, c'était quand même très bon, mais cette année c'est encore mieux. C'est sûr que ça tombait un dimanche, hein? Donc le 26 juillet, un dimanche, tout était aligné pour qu'il y ait du monde.
4: Mais c'est ce qu'on a remarqué les années auparavant, il y avait de moins en moins de monde, mais cette année c'est remarquable.
7: Vraiment, vraiment, on a vu, surtout si vous avez eu la chance de voir le 25 juillet au soir, le parvis était rempli de falots. C'était très beau à voir les flambeaux allumés. Le 26 juillet, on a eu la messe de 10h30, la messe officielle, qui est une messe où il y a beaucoup de monde. Puis tout de suite après, à 13h, il y avait la messe pour les Premières Nations, les peuples autochtones qui étaient célébrés. Puis il y avait autant de monde aux deux messes. Fait que c'est vraiment beau de voir cet engouement-là. Du monde de partout, mais beaucoup, beaucoup des Premières Nations. Vraiment beaucoup plus.
4: Est-ce qu'on connaît la raison pourquoi les gens sont revenus?
7: La vraie raison, je ne sais pas, mais je peux vous dire que moi, je pense que la pandémie nous avait vraiment avait créé une séparation, puis il y avait des habitudes qui s'étaient perdues. Et là, on commence à les revoir et apparaître ces habitudes-là, des gens de voyager, de venir nous voir. Beaucoup nous suivaient sur les réseaux sociaux. Certains se déplacent maintenant. Donc, c'est ça, là, c'est vraiment... Je pense qu'on est en train de briser ce qu'on avait créé avec la pandémie.
4: Cette année, c'était exceptionnel.
7: Vraiment, vraiment. Puis on a eu des belles prédications. On a eu des... c'était 9 prédicateurs en français, 1 prédicateur en anglais. On a eu des beaux enseignements, puis des gens qui... On a vraiment eu des beaux gestes, là, des gens qui se sont entraînés ici, sur place. Vraiment quelque chose de très beau qui a été vécu.
4: Vous avez pu avoir des commentaires, quelques commentaires?
7: Oui, on a eu des commentaires des gens. Ici, les gens, quand ils viennent, ils reçoivent des grâces spéciales, ils reçoivent des... des fois, ils viennent avec... en demandant presque l'impossible. Ils repartent peut-être pas avec la réponse qu'ils voulaient, mais ils repartent avec une espérance, puis une paix d'esprit, une paix du cœur, une vraie paix, là. Pas une paix qui va durer seulement qu'une journée, une paix qui peut durer, qui peut rester.
4: Ce que j'ai remarqué aussi, les gens apprécient beaucoup du concret, hein, quand il y a des histoires attachées à l'Évangile ou des exemples comme ça. Là.
7: Oui, vraiment. D'ailleurs, le visuel était vraiment parlant, puis tous les exemples qui ont été pris avec ça, des exemples de vie, des prêtres prédicateurs, qui ont pu nous raconter des histoires là, avec tout ce qu'on avait mis dans le visuel. Il y avait un phare, il y avait la barque, il y avait la grande coquillage. Bref, il y avait beaucoup de choses qui nous rappelaient des signes qui sont vraiment présents dans nos vies. Pas juste de l'abstrait, mais quelque chose de bien enraciné là, dans nos vies à nous autres.
4: Pour les gens qui ont organisé, les prêtres, les aides, ça leur donne une énergie pour faire un grand bout.
7: Ah oui, vraiment. Puis, il faut savoir que ces gens-là qui nous aident, la moyenne d'âge n'est pas de 20 ans et pas de 30 ans. C'est des gens qui ont en moyenne 65, 70, 75 ans. C'est vraiment beau de les voir faire 10 jours de suite à presque 10 heures par jour. Là, on a des exemples qui, moi, à mon âge, en tout cas, ça me donne vraiment le goût de continuer. Là. C'est des exemples de chemin de vie.
4: L'énergie a été comme ça jusqu'à la fin de ce soir.
7: Exactement. Oh, oui, jusqu'à la fin du 26 juillet, on a eu de l'énergie du début à la fin.
4: Merci, Tchinashkamadan.
7: Ça fait plaisir. Merci beaucoup à vous.
4: Yamé.
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8: Et maintenant, on est en 2026-2030.
1: On a une ratitne cadre stratégique qui est derrière nous. 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Fait plaisir de vous avoir à notre émission, Caroline Siwi, vous êtes la directrice de la SOCAM.
8: Oui, exactement. Merci pour l'invitation.
1: Ça me fait plaisir. Madame Siwi, pourquoi est-il nécessaire? Parce que dans mon introduction, je parlais du nouveau cadre stratégique. Pourquoi est-il nécessaire pour la SOCAM de se doter d'un nouveau cadre stratégique pour la période 2026-2030? Qu'est-ce qui doit changer ou évoluer d'après vous?
8: C'est sûr que la planification stratégique a été faite en sorte, on a ciblé les besoins des radiomondes, les besoins au niveau du financement, des ressources humaines, des infrastructures. Il y a un besoin criant sur tout ce que je viens de nommer là. C'est sûr et certain que celui qui est le plus présent et le plus urgent, je dirais que c'est au niveau des ressources humaines. Il manque de personnel et de personnel aussi qui parle bien la langue. C'est sûr que les ressources actuelles qu'on a, ben, soit qui sont vieillissantes, qui vont penser un jour reprendre leur retraite, et les jeunes qui sont désireux, ben, c'est sûr et certain qu'il y a une problématique au niveau du langage. La compréhension est là, mais pour le parler, il y a une petite lacune. Donc, c'est sûr et certain que la planification stratégique a été faite dans ce sens de cibler les problématiques et de faire monter un questionnaire qui a été remis l'année passée, là, un an jour pour jour qu'on se parle, là, il y a un questionnaire qui est passé au niveau de toutes les radios pour savoir leurs besoins. Donc, à partir de ce moment-là, après ça, après le questionnaire qui a été remis finalement de la part des radios, on a monté cette planification stratégique-là avec le conseil d'administration. M. Rénal Darvé de Segment Recherche aussi, qui était en consultation, et moi-même. On a pris 3 à 6 mois là, pour vraiment bien cibler et regarder là, ce qu'il y avait à faire au niveau ressources humaines, comme je dis, financement et l'immobilisation, qui n'est peut-être pas là, l'urgence principale, mais c'est comme ça que ça a été monté.
1: Pardonnez-moi, mon micro était fermé.
8: Pas de problème.
1: On passe à travers. La mission actualisée met davantage de l'accent sur l'information touchant les Premières Nations, ainsi que sur la relève, vous l'aviez mentionné, la recherche de financement, la valorisation des langues, des cultures, des œuvres musicales innu et atikamekw. Pourquoi avoir élargi ou précisé ainsi la mission de la SOCAM?
8: C'est sûr que la principale mission a toujours été là, la langue, que ce soit au niveau atikamekw et innu. Pourquoi qu'on a rajouté le secteur formation? C'est sûr et certain que c'est pour aller chercher de nouvelles subventions. On est à regarder à une formation. Là, présentement, il y a l'UQAM qui nous a approchés là, pour faire soit une formation pour des personnes qui vont être ciblées dans chacune des communautés, des stations de radio, ou ça va être des membres de la communauté. On est à regarder pour voir là, c'est quoi qui serait le mieux dans cette formation-là. Donc, c'est ça, il y a des sous qu'on peut aller chercher à partir de ça. Donc, c'est pour ça qu'on a rajouté le mot éducation, formation dans la mission de la SOCAM.
1: Mm-hmm. Le cadre stratégique veut aussi renforcer les relations entre la SOCAM et les stations membres. Comment comptez-vous créer un réseau plus uni où les stations collaborent davantage avec elles, entre elles?
8: Bien, c'est sûr que la SOCAM, là, on s'est stabilisé un petit peu parce qu'il y avait des problématiques à notre niveau aussi, qu'on a encore. Mais deuxième étape, c'était vraiment là, de travailler de pair avec les radios. Ce qui ne se faisait pas nécessairement parce qu'on était à éteindre des feux au niveau de la SOCAM. Donc, c'est sûr et certain, s'il y a des questionnements au niveau de la formation, que ce soit les ressources, que ce soit l'immobilisation, que ce soit au niveau aussi de la structure des radios, la SOCAM veut vraiment là, être là pour tous les besoins, toutes les interrogations, de les amener aussi là, dans toutes leurs problématiques. C'est sûr et certain que ça va se faire tranquillement, mais sûrement. C'est ça, c'est un petit peu un appel aussi à dire que la SOCAM est là pour les radios à partir d'aujourd'hui, de plus en plus.
1: Mm-hmm. Vous aviez parlé tantôt de formation, de la relève et de la formation. Plusieurs radios communautaires ont besoin de journalistes, d'animateurs et de personnel qualifié. Comment la SOCAM compte-t-elle attirer et former une nouvelle génération de communication Innu et Atikamekw? Comment ça va se faire?
8: Bien là, comme je vous disais, il y a l'UQAM là, qui est l'Université du Québec à Montréal, là, qui nous a approchés pour une future formation.

0: puis après ça, on laisse tomber. Donc, il va falloir vraiment que ça soit des personnes qui s'investissent à 100%. Après ça, il faut qu'il y ait une personne aussi qui responsable qui va voir à cette formation-là, donc l'encadrement. Cette formation-là vient pour octobre. C'est peut-être un petit peu de bonheur, mais là, on est à parler là, avec l'université. C'est sa période embryonnaire. Par la suite, c'est sûr que la SOCAM veut voir, puis ça, ça va prendre un petit peu plus de temps, va voir à former des journalistes, des animateurs et des régisseurs. Soit par le biais peut-être du CDFM Huron-Wendat ou des personnes comme Kiuna, Wapi Koni Mobile, je crois aussi, en faisait. Et le point de mire, par contre, au niveau de la SOCAM, c'est vraiment au niveau de les langues. Donc, je suis à voir personnellement, avec le conseil d'administration, toujours au niveau du CDFM pour des professeurs en langue Innu et en langue Atikamekw. Donc, puis ça, c'est pour tout le public, que ce soit des jeunes, des moins jeunes, toutes les personnes désireuses là d'être dans le beau monde du journalisme, de l'animation et de la régie aussi.
1: Mm-hmm. Un enjeu majeur est celui de la relève et de la formation, vous le mentionnez souvent. Oui. Mais il y a aussi plus grand axe du plan concernant le financement de la SOCAM. Votre objectif est notamment de consolider les ressources de la SOCAM et de soutenir les stations membres. Est-ce que la situation financière actuelle du réseau constitue un défi important pour assurer son avenir?
0: C'est sûr que le financement est une problématique. On a toujours eu les mêmes budgets depuis des années. Moi, j'attendais cette année de voir au niveau de patrimoine canadien si ça allait bouger. Ça n'a pas été le cas. Ça reste stable. C'est sûr qu'on, comme on dit, on s'organise avec les moyens qu'on a. Mais c'est pour ça qu'on a revu la mission aussi de la SOCAM pour élargir nos activités et élargir aussi là, les financements possibles. C'est sûr que je suis à travailler présentement aussi au niveau de la publicité qui nous apporte un petit peu de l'eau au moulin. Donc là, il y a des pourparlers présentement avec le gouvernement du Québec par rapport aux publicités, à la formation. On a eu des belles conversations en début juillet et j'espère que ça s'enligne positivement présentement, oui.
1: OK. Donc, la SOCAM va probablement s'en sortir après, encore une fois, ça fait 42 ans là, que la SOCAM existe. Vous parliez aussi de la place des langues et Innu-Atikamekw, c'est très important. Comment voyez-vous la transformation technologique de la SOCAM et de ses stations en cours des 4 prochaines années? Parce que pour diffuser des langues, soit en Atikamekw ou en Innu, ça prend des équipements. Hein?
0: Exactement.
1: Comment voyez-vous la transformation technologique de la SOCAM?
0: C'est sûr que l'année passée, on a travaillé justement à revoir tout notre système informatique. C'est pas qu'il était désuet, mais c'est sûr que la technologie avance tout le temps, plus vite que nous autres, on avance. Donc, on a vu là pour supporter Windows 11, il y a des conditions. C'est sûr qu'éventuellement, on va être à l'ère du jour. On se garde toujours un petit fond de tiroir là pour justement l'évolution technologique. Puis c'est sûr aussi au niveau des radios, faut voir à ce qu'ils suivent le cours aussi. Donc c'est on a un point de mire, mais c'est moins important là, vraiment que d'aller chercher de la formation. Puis la formation va être technologique aussi parce que ce qu'on parlait au niveau de l'UQAM, on peut y aller par des podcasts tout ça, mais là au point de vue de la formation qui va se donner, c'est la tranche journalistique.
1: Pour conclure, Madame Sioui, en terminant, quel message souhaitez-vous transmettre aux stations membres, aux artisans de la radio et surtout aux auditeurs Innu et Atikamekw sur l'avenir de la SOCAM et du réseau et leur réseau de communication, autrement dit?
0: Mais moi, je dirais aux radios de ne pas s'en faire parce que c'est sûr

0: qu'il y a toujours de l'espoir. Moi, en un an à la direction générale, j'ai vu beaucoup de choses. Je trouve qu'on remonte tranquillement, mais sûrement la pente. Et je tiens aussi à dire aux radiomembres qu'on est là, qu'aussitôt qu'ils ont un questionnement, une interrogation, c'est sûr et certain qu'ils peuvent communiquer avec moi ou le personnel là, de la SOCAM. On les supporte. On est là.
1: Encore une fois, Madame Sioui, Caroline, directrice de la SOCAM, on vous remercie de nous avoir donné de votre temps pour justement diffuser l'information importante à nos auditeurs. Auditeurs et auditrices. Merci encore.
0: Oui. Et merci, Bernard.
1: On en a répété que nous sommes Caroline Sioui. Voilà. 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

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Qu'est-ce que j'ai en bagnole? 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

Mais tu veux dire, mais c'est un droit de tout, tu dis quoi? excusez-yo. 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On est au village, là, c'est pas un piste de course, ici. 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Vous savez, un tas d'autres, Claude va sortir.

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0: Hector dans Vector, Hector dans. 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

Bruce Lee. La première danse.

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Il m'y est trouvé une nouvelle... 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Ne me donne de moi. 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Nous avons attiré une petite nouvelle, j'ai eu de moi. 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Nous avons attiré une petite nouvelle, j'ai eu de moi. 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J'ai eu de moi. Ah, tu es peut-être eu mon premier bébé. Ah, ben, moi, j'ai pas de la radio, non. Tu es peut-être arrêté, tu es peut-être aussi arrêté, tu es immédiat, il m'a dit. Pot-de-fontaine. Ah, une drôle. 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Il dit, oui, non, oui, non. Quand on a négocié, il a donné une fontaine, il a été resté à cimetière, il a eu une dont il est venu avant le temps. Pas pour négocier. René, allez, accélère.

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Vite, t'es on a, j'ai vu, ah oui, non. René, t'as de bégrin, je suis resté tourné. Peut-être,

Dans des nains, je crois, dit tout ça. Dans mon tournée, je crois. On a dit un bon après-midi dans Rosanne Fontaine. On a dit que c'est spécialement pour elle. Ça. La danse, la limonade. Oui, au Danube, Rosanne.

0: Damon Dwayne, il en a un chèque, il en a rien, n'est plus beau que l'amour. 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

Et on a déjà un monde par Bill Saint-Ange. Quoi que ce soit, tu peux regarder non, Nin Julia. 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Présentement, il est 9h. Il est 7h02. J'espère que vous allez bien. J'espère que vous avez passé une bonne journée. Nincha, j'ai fait de la ménage. Je suis tardi dans ma chambre. Vendredi, bois Montréal, je te donne pays. Que ce soit propre, tu dis mon cham, genre me lancer dans mon lit tranquille. Je vais m'enlever ça des épaules, tcha, pour pas que Tiwan, que je doive le faire. Là. En tout cas, je vous ai trouvé une playlist aujourd'hui, c'est mignon. Ça s'appelle Fleetwood Mac Radio. Dans le fond, c'est des tunes qui tournent autour un peu, qui tournent un peu autour de Elton John, Fleetwood Mac, Billy Joel, Eagles, tout plein d'autres artistes, le Bob Dylan, énormément. Donc, on va y aller avec ça aujourd'hui, tcha. On va commencer avec Rhiannon par, justement, Fleetwood Mac.

I Wanna Cha, Piano Man par Billy Joel. Cute, madame, la tournée, je voulais dire. En tout cas, on va continuer avec Man Eater de Daryl Hall et John Oates.

Et voilà, tu as Right Down the Line par Jerry Rafferty. Je voulais vous dire la température. Ouais, but, ça va être plutôt nuageux. Tu as, je tourne toute la journée avec des éclaircies en après-midi. En après-midi, il va faire 17, 18, 17 degrés avec un ressenti de 17, 18. Fait que ça va être semblable jusqu'en soirée. Ça va descendre à 16 à partir de 6h. Ça c'est demain. Aujourd'hui, on est le quoi? On est le 27. Ouais. Ressenti 20 ou tu doux? Ouais. Puis 30% de chance qu'il pleuve. Ouais, on est jeté en chat par Météo Média. C'est ça, je pensais aller avoir du soleil. Bon, on va continuer avec Just Like Heaven par The Cure.

Et on a déjà Edge of 17 par Stevie Nicks qui faisait avant partie de Fleetwood Mac. Je te demande, donne-moi cette playlist, il faudrait que je l'écoute plus souvent. Mais j'ai donné les musiques, il y en a 50 dans la playlist, ça fait 3h15 minutes de temps. C'est cute, il est à la plage, tu sors ton Bluetooth, John Kirstein, boum, t'as de la musique. Ah, la la la. Patch one.